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1: Bonjour, la canicule recule en France. Si plusieurs départements du Sud-Est sont toujours concernés par une alerte orange, la température, elle, baisse sur le reste de l'Hexagone, où cette fois-ci, ce sont les orages, parfois violents, qui menacent. Dénouement et début d'un deuxième épisode dans l'affaire Jubilard. 5 ans et demi après la disparition de son épouse Delphine, Cédric Jubilard a avoué être l'auteur de sa mort. Ce jeudi, il a conduit les enquêteurs à Mayogues, dans le Tarn, où les ossements ont été retrouvés. Son avocat évoque un soulagement après des années d'enquête. Le procès prévu en septembre pourrait être reporté pour permettre les analyse nécessaire sur les restes découverts. L'adolescent de 15 ans, jugé pour le meurtre de Mélanie, surveillante au collège François Dolto de Nogent, a lui été condamné à 18 ans de réclusion criminelle par le tribunal pour enfants de Chaumont. Les faits remontent au 10 juin 2025, lorsque la victime de 31 ans avait été poignardée lors d'un contrôle de sac. Le jeune a été reconnu coupable de meurtre aggravé. Encore une hausse des prix de l'électricité en vue. Le gouvernement a confirmé qu'il va suivre l'avis de la commission de régulation de l'énergie qui préconise une augmentation moyenne de 2,5% des tarifs réglementés au 1er août, une évolution qui concerne près de 20 millions de clients résidentiels et qui va entraîner une hausse annuelle moyenne d'environ 26 euros. Ces nouveaux tarifs devraient permettre de financer l'entretien des réseaux et le maintien des capacités de production. Une information judiciaire ouverte concernant l'incendie de la forêt de Fontainebleau. Le gérant d'une entreprise de travaux et deux ouvriers ont été présentés à un juge d'instruction hier. Ils sont soupçonnés d'avoir provoqué le premier départ de feu avec une disqueuse lors de travaux sur l'autoroute A6. Par ailleurs, deux jeunes de 18 ans, dont un sapeur-pompier volontaire, sont toujours en détention provisoire pour d'autres départs de feu. L'Espagne, de son côté, fait face à un incendie de taille dans la province de Saragosse, en Aragon. Le feu a déjà détruit 7600 hectares et contraint 5 villages à l'évacuation. Plus de 400 pompiers et des renforts militaires sont à pied d'œuvre. Enfin du cyclisme, avec Tim Merlier qui conforte sa domination sur le sprint du Tour de France. Le Belge a remporté sa 3e victoire hier à Chalon-sur-Saône à l'issue de la 12e étape. Il s'impose devant Olaf Koij et Jasper Philipsen. Mats Pedersen lui garde son maillot vert, tandis que Tadej Pogacar reste en jaune.

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2: Je suis content. Il y a Françoise qui est avec moi pour me parler d'un brin de bon temps qui se tiendra le 2 août prochain. On a déjà quelques infos qui sont là et Françoise va nous les confirmer. Bonjour.
3: Bonjour à tous.
2: Comment ça va? Tout va bien?
3: Tout va bien, tout se prépare.
2: Ah ouais, ça va être une belle journée. Est-ce qu'on peut déjà rappeler ce qu'est un brin de bon temps? Pourquoi? Qu'est-ce qui se passe à un brin de bon temps?
3: Alors, c'est une fête de village. Nous avons cette année des baptêmes d'aéroglisseurs pour les 7-13 ans.
2: Ouais.
3: Lancer de bottes de paille, la course...
2: C'est toujours sympa de
3: Dresden.
2: Voir tout. Ouais, il y a les Dresden. Mais je vais petit à petit donner tout ce qui se passe. Mais c'était juste pour dire à quel endroit est-ce que vous êtes, parce qu'on sait que ça s'appelle un brin de bon temps, mais ça se passe où pour ceux qui se disent bah tiens, j'y suis jamais allé. Est-ce qu'on peut rappeler l'endroit où ça se passe?
3: Oui, alors ça se passe à Brin-sur-Longuenée, du côté du Lyon-d'Angers.
2: Eh oui, d'où le nom, un brin de bon temps. Voilà.
3: Voilà.
2: Alors, et ce qu'il y a de bien, c'est que voilà, le parking, l'entrée est gratuite, on fait ce qu'on veut sur l'ensemble de cette journée. Si on a envie de se restaurer sur place, il y a la restauration et c'est surtout, voilà, vous avez fait fort pour les animations parce que au-delà d'un vignerier et d'un marché d'artisans, il y a le lancer de bottes de paille, il y a l'école d'autrefois. C'est-à-dire que vous allez nous mettre une petite dictée?
3: Ah oui, sans problème, il y a trois dictées.
2: Je ferais bien d'y aller, moi, ça me ferait pas de mal, tiens. La balade en petit cochon aussi, hein, ça aussi, il faut le donner, hein, c'est pas mal. On a la déambulation d'un orgue aussi, vous me confirmez, d'un orgue de barbarie?
3: Oui, c'est ça aussi.
2: Ah ouais, les jeux en bois, voilà, il y a toujours plein de choses, des animations de cirque aussi qui font toujours autant sourire.
3: Oui, c'est ça, il y a une initiation au cirque cette année.
2: Voilà, il y a de la danse folklorique. Et j'aimerais aussi saluer les différentes associations qui seront là pour faire des démonstrations, genre par exemple de la poterie.
3: Oui, c'est ça, une association de la Membrolle-sur-Longuenée. Et il y a des associations de Brin-sur-Longuenée, d'Erdre-en-Anjou, un peu partout.
2: Ouais, qui eux sont là aussi pour la vannerie, les vitraux aussi, ça c'est original aussi. On va pouvoir faire un travail sur du vitrail.
3: Oui, c'est ça. Vous allez pouvoir vous initier à toutes ces activités.
2: Et alors, toutes ces initiations, parce que vous dites initiation, tout ça, c'est également gratuit, parce que je sais que l'entrée et le parking est gratuit, mais par exemple, les baptêmes d'aéroglisseurs pour les 7-14 ans, ça a un coût, ça, j'imagine qu'il y a un petit truc à payer quand même.
3: Oui, il n'y a que les aéroglisseurs qui sont payants. Autrement, toutes les autres attractions sont gratuites.
2: C'est incroyable.
3: Et le tour de cochon, pareil, c'est un petit taureau pour...
2: C'est symbolique.
3: Voilà. Voilà, c'est symbolique.
2: Bah parce que ça s'entretient un petit cochon quand même, hein. Donc voilà, ça coûte un peu de sous-sous.
3: Ah oui.
2: Bon. Et ben merci pour tous ces détails, Françoise. On rappelle, un brin de bon temps, c'est donc le 2 août, hein, c'est ça?
3: Oui, c'est ça, le 2 août.
2: On ne manquera pas d'en reparler tout au long de cet été notamment. Merci pour tous ces détails, à très bientôt, Françoise.
3: Et on vous remercie beaucoup.
2: À bientôt. Au revoir.
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3: Et en ce vendredi 17 juillet, bonne fête aux Charlottes. Les béliers, ne vous braquez pas, il vaut mieux accepter un compromis que de vivre une explosion. Les taureaux, une petite déception, rien de bien grave, inutile de vous gâcher la journée pour ça. Les gémeaux, les démarches officielles sont favorisées. Les cancers, vous êtes débordés. Lion, le climat sera au flirt plutôt qu'aux engagements sérieux. Les vierges, demandez conseil à un ami si un choix reste incertain. Balance, vous avez accepté des tonnes de travail, peut-être plus que ce que vous ne pouvez faire. Les scorpions, votre partenaire se montrera aussi optimiste et ouvert au dialogue que vous. Sagittaire, même si vous n'êtes pas du genre consensuel, soyez diplomate au lieu de jeter de l'huile sur le feu. Les capricornes, vous demandez la lune et vous vous étonnez de ne pas l'obtenir. Les Verseaux, si vous voulez plus d'indépendance et de responsabilité dans le travail, vous n'aurez aucune difficulté à avoir satisfaction. Enfin, les poissons, vous devriez connaître les plaisirs de l'amour partagé. Bonne journée et à demain.
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3: 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Bel été à tous.
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0: Morning de l'été qui démarre sur Oxygène Radio. Chris avec vous. Je vous souhaite la bienvenue avec le son d'Offenbach et Starseller dans un instant. 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
1: Bonjour, de nouveaux départements sortent de la vigilance orange canicule selon le dernier bulletin de Météo France de ce matin. Le sud-est reste concerné par une vigilance orange avec 10 départements. Tournant majeur dans l'affaire Delphine Jubillard, ce jeudi, des ossements ont été découverts à Cagnac-les-Mines dans le Tarn sur les indications précises de Cédric Jubillard. 10 jours après avoir avoué être l'auteur du meurtre de son épouse lors d'une dispute conjugale, le suspect a conduit les enquêteurs sur le lieu de la dissimulation du corps. Des analyses médico-légales sont en cours pour confirmer formellement l'identité de la victime. 18 ans de réclusion criminelle pour l'adolescent de 15 ans qui a été jugé pour le meurtre de Mélanie, surveillante au collège François Dolto de Nogent. Il a été condamné par le tribunal pour enfants de Chaumont pour des faits qui remontent au 10 juin 2025, lorsque la victime de 31 ans avait été poignardée lors d'un contrôle de sac. Encore une hausse du prix de l'électricité. Le gouvernement a confirmé qu'il va suivre l'avis de la commission de régulation de l'énergie qui préconise une augmentation moyenne de 2,5% des tarifs au 1er août. Une évolution qui concerne près de 20 millions de clients résidentiels et qui va entraîner une hausse annuelle moyenne d'environ 26 euros. Ces nouveaux tarifs devraient permettre de financer l'entretien des réseaux et le maintien des capacités de production. Une information judiciaire ouverte pour l'incendie de la forêt de Fontainebleau. Le gérant d'une entreprise de travaux et 2 ouvriers ont été présentés à un juge d'instruction hier. Ils sont soupçonnés d'avoir provoqué le premier départ de feu avec une disqueuse lors de travaux sur l'autoroute A6. Par ailleurs, 2 jeunes de 18 ans, dont un sapeur-pompier volontaire, sont toujours en détention provisoire pour d'autres départs de feu. Et puis l'Espagne fait face à un incendie de taille dans la province de Saragosse en Aragon. Le feu a déjà détruit 7600 hectares et contraint 5 villages à l'évacuation. Plus de 400 pompiers et des renforts militaires sont mobilisés. En cyclisme, c'est Tim Merlier qui conforte sa domination sur les sprints du Tour de France. Le Belge a remporté sa 3e victoire hier à Chalon-sur-Saône pour la 12e étape. Tadej Pogacar lui reste en jaune. Et puis en football, on va tout faire pour aller chercher la 3e place. Ce sont les mots de Didier Deschamps, le sélectionneur des Bleus, avant la petite finale contre l'Angleterre qui se jouera demain. Coup d'envoi du match à 16h.
0: La météo de ce vendredi avec quelques nuages en ce début de journée. Il devrait être moins nombreux cet après-midi, laissant place à un beau soleil. Et puis ensuite, nous avons au moins une semaine de beau temps. Le thermomètre varie de 17 degrés ce matin à 29 degrés cet après-midi. Ce sera à peu près pareil ce week-end.
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0: Offenbach et Star Sailor, Floor to the Floor sur Oxygène Radio. 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
0: 7h07, nous sommes le 17 juillet et je vous souhaite la bienvenue dans le Big Morning. Youpi, c'est vendredi, peut-être les vacances qui arrivent ce soir pour vous, peut-être un week-end bien mérité ou peut-être rien de tout ça. En tout cas, je vous souhaite la bienvenue, comme je vous ai dit, dans le Big Morning de l'été. 17 juillet, en fait, aujourd'hui, les Charlotte, les Carole, les Caroline, les Carla, les Chloé, les Arlette également. C'est la journée mondiale des émojis. On va souhaiter un bon anniversaire à l'actrice Mélanie Thierry qui a 45 ans, à David Hasselhoff qui a joué notamment dans Alerte à Malibu ou encore K2000. Ma série préférée, K2000. Quand j'étais jeune, en tout cas. David Hasselhoff, 74 ans. Et puis la reine consort, Camilla Parker-Bowles, fête aujourd'hui, c'est 79 ans. On va revenir, tiens, c'est la journée mondiale de l'emoji. On va revenir dessus. Je vais vous apprendre le chiffre exact qu'il y a, le nombre exact d'emoji. Et puis, avant ça, les infos, bien sûr. La big météo, les programmes télé dans un instant. Et Jack et Carla, maintenant, pour le son It and Dance. Voici la recette sur Oxygène. Bonne journée à tous.

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1: Oui, on va commencer avec Arthur qui vous présente son jeu Le Dernier Cercle. France 2, Tropique Criminel. France 3, le documentaire Les années 80, une génération de tubes. Oh, qu'il va y avoir du Jean-Jacques Goldman ou du Daniel Balavoine aussi. Hein. Canal, Running Man. Vous retrouverez sur M6 Toy Story 4. Sur W9, Enquête d'action, Chassé croisé de l'été, les gendarmes de l'autoroute en alerte. TMC, Fantomas contre Scotland Yard. TFX New York, unité spéciale et tient sur Gulli, Tintin et le Temple du Soleil. Allez, je vous laisse faire votre choix et par avance une belle soirée devant votre télévision ou évidemment à l'écoute d'Oxygène Radio.
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0: Il s'appelle Jérémy Frérot. On va le retrouver d'ici quelques minutes sur Oxygène Radio, le Song and Dance, juste après ça.
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0: bon vendredi avec Oxygène, la plus angevine des radios. 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La suite, c'est Enzo et son horoscope de la journée. Il y a également Parov Stellar pour le son Hit and Dance. Black Lilies après les infos. 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Oxygène Radio. 7h30, les infos avec la rédaction Oxygène.
1: Bonjour, de nouveaux départements sortent de la vigilance orange canicule selon le dernier bulletin de Météo France de ce matin. Le sud-est reste concerné par une vigilance orange avec 10 départements. Tournant majeur dans l'affaire Delphine Jubilard, ce jeudi des ossements ont été découverts à Cagnac-les-Mines dans le Tarn sur les indications précises de Cédric Jubilard. 10 jours après avoir avoué être l'auteur du meurtre de son épouse lors d'une dispute conjugale, le suspect a conduit les enquêteurs sur le lieu de la dissimulation du corps. Des analyses médico-légales sont en cours pour confirmer formellement l'identité de la victime. 18 ans de réclusion criminelle pour l'adolescent de 15 ans qui a été jugé pour le meurtre de Mélanie, surveillante au collège François Dolto de Nogent. Il a été condamné par le tribunal pour enfants de Chaumont pour des faits qui remontent au 10 juin 2025, lorsque la victime de 31 ans avait été poignardée lors d'un contrôle de sac. Encore une hausse du prix de l'électricité. Le gouvernement a confirmé qu'il va suivre l'avis de la commission de régulation de l'énergie qui préconise une augmentation moyenne de 2,5% des tarifs au 1er août. Une évolution qui concerne près de 20 millions de clients résidentiels et qui va entraîner une hausse annuelle moyenne d'environ 26 euros. Ces nouveaux tarifs devraient permettre de financer l'entretien des réseaux et le maintien des capacités de production. Une information judiciaire ouverte pour l'incendie de la forêt de Fontainebleau. Le gérant d'une entreprise de travaux et 2 ouvriers ont été présentés à un juge d'instruction hier. Ils sont soupçonnés d'avoir provoqué le premier départ de feu avec une disqueuse lors de travaux sur l'autoroute A6. Par ailleurs, 2 jeunes de 18 ans, dont un sapeur-pompier volontaire, sont toujours en détention provisoire pour d'autres départs de feu. Et puis l'Espagne fait face à un incendie de taille dans la province de Saragosse en Aragon. Le feu a déjà détruit 7600 hectares et contraint 5 villages à l'évacuation. Plus de 400 pompiers et des renforts militaires sont mobilisés. En cyclisme, c'est Tim Merlier qui conforte sa domination sur les sprints du Tour de France. Le Belge a remporté sa 3e victoire hier à Chalon-sur-Saône pour la 12e étape. Tadej Pogacar lui reste en jaune. Et puis en football, on va tout faire pour aller chercher la 3e place. Ce sont les mots de Didier Deschamps, le sélectionneur des Bleus, avant la petite finale contre l'Angleterre qui se jouera demain. Coup d'envoi du match à 16h.
0: La météo de ce vendredi avec quelques nuages en ce début de journée. Ils devraient être moins nombreux hein, cet après-midi, laissant place à un beau soleil. Et puis ensuite, eh bien, nous avons au moins une semaine de beau temps. Le thermomètre varie de 17 degrés ce matin à 29 degrés cet après-midi. Ce sera à peu près pareil ce week-end.
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0: Black Lilies, c'était pas Rob Stellar sur Oxygène Radio, 7h36. On va écouter Teddy Swims. Avant la fin de l'heure, également le Max Sport. Et on va parler emoji également après l'horoscope. Enzo.
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4: Et en ce vendredi 17 juillet, bonne fête aux Charlottes. Les béliers, ne vous braquez pas, il vaut mieux accepter un compromis que de vivre une explosion. Les taureaux, une petite déception, rien de bien grave, inutile de vous gâcher la journée pour ça. Les gémeaux, les démarches officielles sont favorisées. Les cancers, vous êtes débordés. Lion, le climat sera au flirt plutôt qu'aux engagements sérieux. Les vierges, demandez conseil à un ami si un choix reste incertain. Balance, vous avez accepté des tonnes de travail, peut-être plus que ce que vous ne pouvez faire. Les scorpions, votre partenaire se montrera aussi optimiste et ouvert au dialogue que vous. Sagittaire, même si vous n'êtes pas du genre consensuel, soyez diplomate au lieu de jeter de l'huile sur le feu. Les capricornes, vous demandez la lune et vous vous étonnez de ne pas l'obtenir. Les verseaux, si vous voulez plus d'indépendance et de responsabilité dans le travail, vous n'aurez aucune difficulté à avoir satisfaction. Enfin les poissons, vous devriez connaître les plaisirs de l'amour partagé. Bonne journée et à demain.
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0: le dernier Teddy Swims sur Oxygène Radio, 8 moins le quart.
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0: Et chaque 17 juillet, on fête le World Emoji Day. Oui, c'est la journée mondiale des emojis. Né en 1999 au Japon, ces petites icônes ont explosé avec l'arrivée des smartphones et des claviers dédiés. Et alors, pourquoi cette date? Pourquoi cette date du 17 juillet? Eh bien, tout simplement parce que le fameux emoji calendrier, si vous regardez sur votre smartphone, eh bien, il affiche le 17 juillet. Voilà. Aujourd'hui, on en voit plusieurs milliards, hein, entre 6 et 8 milliards par jour. Ils permettent de mieux montrer nos émotions, nos réactions. Et c'est devenu un vrai langage universel du numérique. Pour info, il existe officiellement 2823 emojis. Mais ils ne sont pas tous dans le smartphone. Allez, Vita sur Oxygène Radio, suivi du Max Sport. Et à 8h, les infos.

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1: Bonjour à toutes et à tous. On débute avec l'équipe de France de football qui se prépare à disputer le match pour la troisième place à la Coupe du Monde 2026 aux États-Unis. Et les Bleus qui n'avaient vraiment pas prévu cette fin de compétition précipitée, eux qui se voyaient et que l'on espérait en finale de ce mondial. Cela aurait été la troisième finale de suite après les victoires en 2018 et la défaite cruelle contre l'Argentine au tir au but en 2022. Au lieu de cela, le parcours des tricolores s'est arrêté en demi-finale face à l'Espagne de 0-1, un match dans lequel les Bleus n'ont pas vraiment existé mardi soir alors qu'ils avaient survolé le reste de la compétition, n'étant accroché qu'en huitième de finale face à la rudesse paraguayenne. Et ce match face à l'Angleterre sera aussi le dernier de Didier Deschamps à la tête de la sélection française, nommé le 8 juillet 2012. Il aura dirigé 187 matchs en comptant celui de demain soir, pour un bilan de 122 victoires, 32 nuls et 32 défaites à la tête de l'équipe de France, 400 buts marqués, 174 encaissés et une moyenne de 2,14 points par match après 14 ans de mandat à la tête des Bleus. Un bilan ponctué par un titre de champion du monde 2018, une Ligue des Nations 2021 et les finales de l'Euro 2016 et la Coupe du Monde 2022, certes perdues mais disputées malgré tout. Et ces joueurs auront certainement à cœur de soigner sa sortie en battant l'Angleterre finaliste de l'Euro 2020. Et puis des joueurs tireront probablement leur révérence à la suite de la compétition. Ça pourrait être le cas de Lucas Hernandez et N'Golo Kanté qui pourraient être titulaires demain soir. Ils n'ont pas disputé la moindre minute dans cette Coupe du Monde alors même qu'ils avaient été des joueurs majeurs du titre obtenu en 2018. Affaire à suivre. Au Tour de France, quatrième succès pour Tim Merlier sur les routes du Tour hier. Le Belge de la formation Soudal Quick-Step s'est imposé à Chalon-sur-Saône pour la 12e étape. Pogacar reste en jaune et ce vendredi 205 km attendent les coureurs entre Dole et Belfort avec le ballon d'Alsace à escalader à 30 km de l'arrivée. Et puis en rugby, troisième match au championnat des nations. Le 15 de France affronte le Japon demain matin à 10h40 à Tokyo. Très belle journée de sport à toutes et à tous.
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0: Le Big Morning de l'été continue en musique avec Charlotte Cardin ou encore, tiens, la Star Academy. On va chanter avec eux, Paris Latino. 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Disque collector après la minute typique. Il est 8h, les infos, c'est avec la rédac.
1: Bonjour, moins de chaleur et des départements qui sortent de la vigilance orange canicule selon le dernier bulletin de Météo France. Le sud-est reste tout de même concerné avec 10 départements en alerte. Par ailleurs, 54 départements sont toujours en jaune pour risque d'orage. Du rouge sur les routes, en tout cas pour ce quatrième week-end estival. Les vacanciers seront nombreux, notamment demain avec une circulation particulièrement dense dans le sens des départs. Pas de difficultés en revanche pour les retours dimanche. Dans l'affaire Delphine Jubilard, 10 jours après avoir avoué être l'auteur du meurtre de son épouse, Cédric Jubilard a donc bien indiqué où se trouvait le corps de son épouse et des ossements ont été découverts près de Cagnac-les-Mines. Des analyses médico-légales sont en cours pour confirmer formellement l'identité de la victime. Justice toujours avec 18 ans de réclusion criminelle pour l'adolescent de 15 ans jugé pour le meurtre de Mélanie, surveillante au collège François Dolto de Nogent. Il a été condamné par le tribunal pour enfants de Chaumont pour avoir poignardé la victime de 31 ans. C'était le 10 juin 2025 pendant un contrôle de sac. Attention, la facture d'électricité va s'alourdir dès ce 1er août. Le gouvernement a confirmé qu'il va suivre l'avis de la Commission de régulation de l'énergie qui préconise une augmentation moyenne de 2,5% des tarifs réglementés. Une information judiciaire ouverte concernant l'incendie de la forêt de Fontainebleau. Le gérant d'une entreprise de travaux et deux ouvriers ont été présentés à un juge d'instruction hier. Ils sont soupçonnés d'avoir provoqué le premier départ de feu avec une disqueuse pendant des travaux sur l'autoroute A6. Par ailleurs, deux jeunes de 18 ans, dont un sapeur-pompier volontaire, sont toujours en détention provisoire. L'autoroute A6, elle, rouvre progressivement depuis hier soir. L'Espagne fait aussi face à un incendie de taille dans la province de Saragosse, en Aragon. Le feu a déjà détruit 7600 hectares et contraint 5 villages à l'évacuation. En sport et en cyclisme, Tim Merlier conforte sa domination sur les sprints du Tour de France. Le Belge a remporté sa 3e victoire hier à Chalon-sur-Saône à l'issue de la 12e étape. Mais Tadej Pogacar reste, lui, bien sûr, en jaune. En fin du football, on va tout faire pour aller chercher la 3e place. Ce sont les mots de Didier Deschamps, le sélectionneur des Bleus, avant la petite finale contre l'Angleterre qui va se jouer demain. Coup d'envoi du match à 16h.
0: La météo de ce vendredi avec quelques nuages en ce début de journée. Il devrait être moins nombreux hein, cet après-midi, laissant place au soleil. Et puis ensuite, nous avons au moins une semaine de beau temps. Le thermomètre varie de 17 degrés hein, pour la minimale ce matin à 29 degrés. La maximale cet après-midi, ce sera à peu près pareil ce week-end.
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0: Bonne fin de semaine avec Oxygène Radio. 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
0: Nous sommes aujourd'hui vendredi, à quelques heures peut-être des vacances pour certains, à quelques heures d'un week-end pour d'autres. Ah, il y a peut-être d'autres qui reviennent de vacances aussi, peut-être. Enfin bref, quoi que vous fassiez aujourd'hui, vous avez allumé la radio. Bah, je vous remercie et je vous souhaite la bienvenue dans le Big Morning en ce vendredi. Vendredi 17 juillet, on fête les Charlotte, les Carole, les Caroline, les Carla, les Chloé et les Arlette. C'est la journée mondiale des émojis, on en a parlé tout à l'heure. La reine consort, Camilla Parker Bowles, fête aujourd'hui ses 79 ans. Oui, Mélanie Thierry, l'actrice française à 45 ans et puis acteur américain. David Hasselhoff à 74 ans, on l'a notamment vu dans Alerte à Malibu ou encore dans KV1000. Bon anniversaire à vous si vous êtes né un 17 juillet. On va parler en cette fin de semaine dans notre Big News tout à l'heure d'une famille qui est rentrée dans un Airbnb et qui s'est reconnue. Bon, là, comme ça, ça veut rien dire, mais restez là, vous allez voir, l'info est sympa. Avant ça, l'horoscope, avant ça, la big météo, avec encore du beau temps annoncé, et puis la minute typique est de retour après Second Voice. On y écoute maintenant Let Me Be sur Oxygène Radio. Il y

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1: Pas de course aujourd'hui au Lyon d'Angers en raison d'un problème d'arrosage de la piste. La réunion de galop est finalement transférée à Dieppe. Ce dimanche, deux belles réunions sont à l'affiche en Pays de la Loire. 9 courses seront disputées sur l'hippodrome de Lallaurie à Segré, tandis qu'Écomois, dans la Sarthe, proposera 7 courses de trot. Deux rendez-vous incontournables pour les turfistes de la région. Place maintenant au Quintet Plus. Direction Cabourg pour le prix Henri Balière, une épreuve européenne de trot attelé disputée sur 2750 mètres avec 16 partants. Départ de la course à 20h15. Notre sélection du jour, le 7 Jasmin Dave, le 13 Dingle Dupont, le 5 Joker Jess, le 15 Joma OV, le 9 Jaguar de Daline, le 2 G de Busset, le 11 Jasmin Phil, le 4 Joël Kim. Le récap, 7, 13, 5, 15, 9, 2, 11 et 4. Notre outsider, le 16, Joyau d'Infreville. Très belle course avec la Fédération des courses Anjou-Maine sur Oxygène Radio.
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0: Bruno Mars sur Oxygène Radio en Joue It and Dance.
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0: La parenthèse orage est passé, ça y est, c'est fini. On a encore un petit ciel de traîne hein. Ce matin, à certains moments, quelques nuages parfois envahissants, mais de toute façon, quoi qu'il arrive, cet après-midi, il fera beau, de belles éclaircies, un beau temps d'ailleurs que Météo France nous annonce pour au moins les 10 prochains jours. Côté thermomètre, 16-17 degrés la nuit, ah oui, on respire beaucoup plus, jusqu'à 29 degrés cet après-midi, il fera 31 degrés demain, et petite baisse dimanche avec 26 degrés, on retourne, pour quelques jours seulement, vers les normales de saison. Taylor Swift. Elizabeth Taylor à suivre sur Oxygène Radio à 8h30. Les infos, 8h40, l'horoscope. Bref, à tout de suite.
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0: 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L'horoscope avec Enzo, après Marine et Escroc que je vous diffuse, donc après les infos de 8h30 et la météo. 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
1: Bonjour, moins de chaleur et des départements qui sortent de la vigilance orange canicule selon le dernier bulletin de Météo France. Le sud-est reste tout de même concerné avec 10 départements en alerte. Par ailleurs, 54 départements sont toujours en jaune pour risque d'orage. Du rouge sur les routes, en tout cas pour ce quatrième week-end estival. Les vacanciers seront nombreux, notamment demain avec une circulation particulièrement dense dans le sens des départs. Pas de difficultés en revanche pour les retours dimanche. Dans l'affaire Delphine Jubilard, 10 jours après avoir avoué être l'auteur du meurtre de son épouse, Cédric Jubilard a donc bien indiqué où se trouvait le corps de son épouse et des ossements ont été découverts près de Cagnac-les-Mines. Des analyses médico-légales sont en cours pour confirmer formellement l'identité de la victime. Justice toujours avec 18 ans de réclusion criminelle pour l'adolescent de 15 ans jugé pour le meurtre de Mélanie, surveillante au collège François Dolto de Nogent. Il a été condamné par le tribunal pour enfants de Chaumont pour avoir poignardé la victime de 31 ans. C'était le 10 juin 2025 pendant un contrôle de sac. Attention, la facture d'électricité va s'alourdir dès ce 1er août. Le gouvernement a confirmé qu'il va suivre l'avis de la Commission de régulation de l'énergie qui préconise une augmentation moyenne de 2,5% des tarifs réglementés. Une information judiciaire ouverte concernant l'incendie de la forêt de Fontainebleau. Le gérant d'une entreprise de travaux et deux ouvriers ont été présentés à un juge d'instruction hier. Ils sont soupçonnés d'avoir provoqué le premier départ de feu avec une disqueuse pendant des travaux sur l'autoroute A6. Par ailleurs, deux jeunes de 18 ans, dont un sapeur-pompier volontaire, sont toujours en détention provisoire. L'autoroute A6, elle, rouvre progressivement depuis hier soir. L'Espagne fait aussi face à un incendie de taille dans la province de Saragosse, en Aragon. Le feu a déjà détruit 7600 hectares et contraint 5 villages à l'évacuation. En sport et en cyclisme, Tim Merlier conforte sa domination sur les sprints du Tour de France. Le Belge a remporté sa 3e victoire hier à Chalon-sur-Saône à l'issue de la 12e étape, mais Tadej Pogacar reste, lui, bien sûr, en jaune. En fin du football, on va tout faire pour aller chercher la 3e place. Ce sont les mots de Didier Deschamps, le sélectionneur des Bleus, avant la petite finale contre l'Angleterre qui va se jouer demain. Coup d'envoi du match à 16h.
0: La météo de ce vendredi avec quelques nuages en ce début de journée. Il devrait être moins nombreux hein, cet après-midi, laissant place au soleil. Et puis ensuite, nous avons au moins une semaine de beau temps. Le thermomètre varie de 17 degrés hein, pour la minimale ce matin à 29 degrés. La maximale cet après-midi, ce sera à peu près pareil ce week-end.
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0: Escroc, c'était Marine sur Oxygène Radio à 8h35. Une histoire de Airbnb. Une famille qui a eu une énorme surprise de se voir dans un Airbnb. Alors non, ils sont pas passés devant une glace, devant un miroir. Je vous explique ça tout à l'heure. Après Tame Impala, Dracula et après l'horoscope maintenant avec Enzo.
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4: Et en ce vendredi 17 juillet, bonne fête aux Charlottes, les Béliers, ne vous braquez pas, il vaut mieux accepter un compromis que de vivre une explosion. Les Taureaux, une petite déception, rien de bien grave, inutile de vous gâcher la journée pour ça. Les Gémeaux, les démarches officielles sont favorisées. Les Cancers, vous êtes débordés. Lion, le climat sera au flirt plutôt qu'aux engagements sérieux. Les Vierges, demandez conseil à un ami si un choix reste incertain. Balance, vous avez accepté des tonnes de travail, peut-être plus que ce que vous ne pouvez faire. Les Scorpions, votre partenaire se montrera aussi optimiste et ouvert au dialogue que vous. Sagittaire, même si vous n'êtes pas du genre consensuel, soyez diplomate au lieu de jeter de l'huile sur le feu. Les Capricornes, vous demandez la lune et vous vous étonnez de ne pas l'obtenir. Les Verseaux, si vous voulez plus d'indépendance et de responsabilité dans le travail, vous n'aurez aucune difficulté à avoir satisfaction. Enfin les Poissons, vous devriez connaître les plaisirs de l'amour partagé. Bonne journée et à demain.
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0: Imaginez. Oui, imaginez, les amis, vous arrivez dans votre Airbnb pour les vacances, vous posez vos valises et vous découvrez une grande photo de famille au mur. Sauf que cette famille, c'est vous. Oui, alors, la scène se passe à San Diego, en Californie. En fait, une famille américaine est entrée dans sa location et le père remarque une photo de plage accrochée au salon. Et puis, il lance un « Oh tiens, on dirait moi !» Ses filles se moquent un petit peu de son papa, puis s'approchent et constatent qu'il a raison. Sur cette image prise il y a une dizaine d'années, on voit aussi l'une des sœurs et leur petit frère. Personne ne savait que le cliché avait été pris. En fait, bon, après investigation, il s'agirait sans doute d'une photo d'illustration vendue sur une banque d'images, tout simplement, puis imprimée sur toile pour décorer l'appartement. Alors, on dit souvent qu'il faut se sentir comme à la maison. Eux, ils ont carrément trouvé leur propre portrait pour les accueillir. Airbnb a poussé le concept loin. Bon, même si c'est le hasard, c'est vrai. Allez, Ambre, maintenant, sur Oxygène Radio avec Je me demande.

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0: Roșu, Idenense, Oxygen Radio.
1: Bonne matinée avec Oxygène, on joue Hit and Dance, Sound of Legend, Orga ou encore LMFAO pour la suite du son Hit and Dance. 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C'est après les infos, il est 9h. 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
2: Bonjour, moins de chaleur mais toujours 10 départements en vigilance orange canicule selon le dernier bulletin de Météo France. Le sud-est reste concerné. Dans le reste de la France, 54 départements sont en jaune pour un risque d'orage qui s'éloigne désormais aussi progressivement de la France alors que des grêlons géants ont provoqué d'importants dégâts dans certaines régions, notamment en Ardèche. Du rouge en tout cas sur les routes pour ce quatrième week-end estival. Les vacanciers seront nombreux, notamment demain avec une circulation particulièrement dense dans le sens des départs. Pas de difficultés particulières en revanche pour les retours dimanche selon Bison Futé. Dans l'affaire Delphine Jubillard, après avoir avoué être l'auteur du meurtre de son épouse, Cédric Jubillard a comme premier indiqué où se trouvait le corps. Des ossements ont été découverts près de Cagnac-les-Mines et des analyses médico-légales doivent encore confirmer formellement l'identité de la victime. Justice toujours avec 18 ans de réclusion criminelle pour l'adolescent de 15 ans jugé pour le meurtre de Mélanie, surveillante au collège Françoise Dolto d'une de nos gens. Il a été condamné par le tribunal pour enfants de Chaumont pour avoir poignardé la victime de 31 ans. C'était le 10 juin 2025 lors d'un contrôle de sac. La facture d'électricité va s'alourdir dès ce 1er août, le gouvernement a confirmé une augmentation moyenne de 2,5% des tarifs réglementés. Le gouvernement qui annonce aussi vouloir baisser le prix du paracétamol de 10 centimes pour faire économiser environ 30 millions d'euros par an à la sécurité sociale. Une décision critiquée par les professionnels inquiets pour le développement du Made in France. La dentelle de Calais, elle perd son fleuron historique. L'entreprise Darquet ferme définitivement ses portes ce vendredi après 186 ans d'existence. Placée en liquidation judiciaire, cette maison emblématique n'a pas trouvé de repreneur. Ce produit de luxe porté par Beyoncé ou bien encore Rihanna et concurrencé par des dentelles moins chères venues d'Asie. Une information judiciaire ouverte après les incendies en forêt de Fontainebleau. Deux ouvriers ont été mis en examen. Parallèlement, deux jeunes hommes, dont un sapeur-pompier, sont encore en détention provisoire pour d'autres départs de feu volontaires. Le trafic reprend progressivement sur l'autoroute A6. En cyclisme, Tim Merlier a conforté sa position. Hier, le Belge a remporté sa troisième victoire à Chalon-sur-Saône. Et puis en fin du football, on va tout faire pour aller chercher la troisième place. Ce sont les mots de Didier Deschamps pour la petite finale contre l'Angleterre demain à 16h.
1: La météo de ce vendredi avec quelques nuages en ce début de journée. Il devrait être moins nombreux hein, cet après-midi, laissant place au soleil. Et puis ensuite, nous avons au moins une semaine de beau temps. Le thermomètre varie de 17 degrés hein, pour la minimale ce matin à 29 degrés. La maximale cet après-midi, ce sera à peu près pareil ce week-end.
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0: San Francisco, leur mix signé Son of Legend sur Oxygen Radio, il est 9h06. 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
0: C'est vendredi, youpi les amis, ouais, bonne fin de semaine avec Oxygen Radio, vendredi 17 juillet. On va penser aujourd'hui à souhaiter une bonne fête aux Charlotte, aux Carole, aux Caroline, aux Carla, aux Chloé, aux Arlette également. C'est la journée mondiale des émojis, on en parlera d'ailleurs un petit peu plus tard, je vais vous révéler le nombre exact d'émojis qu'il y a et ils sont très très très nombreux. Les anniversaires, peut-être vous, né un 17 juillet, à ce moment-là, bon anniversaire, c'est le cas également de Mélanie Thierry. 45 ans, la reine consort Camilla Parker-Bowles, 79 ans, et puis David Hasselhoff, qu'on a vu dans K2000, oh, ma série préférée quand j'étais jeune, la voiture qui saute, la K2000. Alerte à Malibu, également David Hasselhoff, fête aujourd'hui ses 74 ans. La tribu Oxygène, un brin de montant, tout à l'heure à 9h30, il y aura l'horoscope aussi qui arrive. Les programmes télé aussi de Jerem, après Oria, voici Soirée mondaine sur Oxygène Radio. Excellente fin de semaine avec nous.

0: 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Jérém fait sa télé sur Oxygène Radio.
1: Oui, on va commencer avec Arthur qui vous présente son jeu Le Dernier Cercle. France 2, Tropique Criminel. France 3, le documentaire Les années 80, une génération de tubes. Oh, qu'il va y avoir du Jean-Jacques Goldman ou du Daniel Balavoine aussi. Hein. Canal, Running Man. Vous retrouverez sur M6 Toy Story 4. Sur W9, Enquête d'action, chassé croisé de l'été, les gendarmes de l'autoroute en alerte. TMC, Fantomas contre Scotland Yard. TFX New York, unité spéciale, et tiens, sur Gulli, Tintin et le Temple du Soleil. Allez, je vous laisse faire votre choix et par avance, une belle soirée devant votre télévision ou évidemment à l'écoute d'Oxygène Radio.
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0: La parenthèse orage est finie. Hein. On a encore un petit ciel de traîne, c'est vrai, ce matin. Quelques nuages parfois envahissants, mais ce sera mieux cet après-midi avec de belles éclaircies. Un beau temps d'ailleurs que Météo France nous annonce au moins pour les 10 prochains jours encore. Oui, 10 prochains jours ensoleillés, sans pluie. Côté thermomètre, ça va un petit peu mieux. Hein. On respire 16 à 17 degrés au lever du jour tout à l'heure. Et il fera jusqu'à 29 degrés cet après-midi. Demain, ça montera un petit peu, 31 degrés. Et puis dimanche, ça rebaissera avec 25 à 26 degrés. David Guetta dans un instant sur Oxygène Radio avec Jennifer Lopez. Save me tonight. On va aussi écouter Tove Lo et Stromae. Arrive aussi la tribu. Bonne journée avec Oxygène Radio.
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2: La fin de semaine s'annonce chargée sur les routes des vacances ce week-end. Dès vendredi, le trafic va monter en puissance, notamment sur l'A81 dans le sens Le Mans-Laval-Rennes, avec pas mal de départs vers la Bretagne et la côte atlantique. Samedi sera la journée la plus compliquée. Bison futé voit rouge dans le sens des départs. Il faudra prévoir du monde dès le matin, surtout autour de Laval, aux accès de l'A81 et sur les grands axes vers Ernée, Fougères, Mayenne et Château-Gontier. Bonne route vers les vacances avec Oxygène Radio.
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0: Oxygène Radio, bientôt 9h30. Le Big Morning de l'été, mais également Oxygène Radio à retrouver, eh bien, toute la journée et tout l'été sur l'application Oxygène. On l'a mis un petit peu à jour hein, depuis, ça fait quoi, 2 mois à peu près. Hein. Allez la télécharger si ce n'est pas encore fait. Vous retrouvez également toute l'actualité locale et le podcast des chroniques. Dans un instant, Tove Lou et Stromae, des fleurs sur Oxygène. 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
3: Je suis content. Il y a Françoise qui est avec moi pour me parler d'un brin de bon temps qui se tiendra le 2 août prochain. On a déjà quelques infos qui sont là et Françoise va nous les confirmer. Bonjour.
4: Bonjour à tous.
3: Comment ça va? Tout va bien?
4: Tout va bien, tout se prépare.
3: Ah ouais, ça va être une belle journée. Est-ce qu'on peut déjà rappeler ce qu'est un brin de bon temps? Pourquoi? Qu'est-ce qui se passe à un brin de bon temps?
4: Alors, c'est une fête de village. Nous avons cette année des baptêmes d'aéroglisseurs pour les 7-13 ans. Ouais. Lancer de bottes de paille, la course...
3: C'est toujours sympa de
4: dresienne.
3: Voir tout. Ouais, il y a les dresiennes. Mais je vais vous donner, je vais petit à petit donner tout ce qui se passe. Mais c'était juste pour dire à quel endroit est-ce que vous êtes, parce qu'on sait que ça s'appelle un brin de bon temps, mais ça se passe où pour ceux qui se disent, bah tiens, j'y suis jamais allé. Est-ce qu'on peut rappeler l'endroit où ça se passe?
4: Oui, alors ça se passe à Brin-sur-Longuenée, du côté du Lyon-d'Angers.
3: Eh oui, d'où le nom, un brin de bon temps. Voilà.
4: Voilà.
3: Alors, et ce qu'il y a de bien, c'est que voilà, le parking, l'entrée est gratuite, on fait ce qu'on veut sur l'ensemble de cette journée. Si on a envie de se restaurer sur place, il y a la restauration et c'est surtout, voilà, vous avez fait fort pour les animations parce que au-delà d'un vignonnier et d'un marché d'artisans, il y a le lancer de bottes de paille, il y a l'école d'autrefois. C'est-à-dire que vous allez nous mettre une petite dictée?
4: Ah oui, sans problème, il y a 3 dictées.
3: Je ferais bien d'y aller, moi, ça me ferait pas de mal, tiens. La balade en petit cochon aussi, hein, ça aussi, il faut le donner, hein, c'est pas mal. On a la déambulation d'un orgue aussi, vous me confirmez, d'un orgue de barbarie?
4: Oui, c'est ça aussi.
3: Ah ouais, les jeux en bois, voilà, il y a toujours plein de choses, des animations de cirque aussi qui font toujours autant sourire.
4: Oui, c'est ça, il y a une initiation au cirque cette année.
3: Voilà, il y a de la danse folklorique. Et j'aimerais aussi saluer les différentes associations qui seront là pour faire des démonstrations, genre par exemple de la poterie.
4: Oui, c'est ça, une association de la Membrolle-sur-Longuenée. Et il y a des associations de Brin-sur-Longuenée, d'Erdre-en-Anjou, un peu partout.
3: Ouais, qui eux sont là aussi pour la vannerie, les vitraux aussi, ça c'est original aussi. On va pouvoir faire un travail sur du vitrail.
4: Oui, c'est ça. Vous allez pouvoir vous initier à toutes ces activités.
3: Et alors, toutes ces initiations, parce que vous dites initiation, tout ça, c'est également gratuit, parce que je sais que l'entrée et le parking est gratuit, mais par exemple, les baptêmes d'aéroglisseurs pour les 7-14 ans, ça a un coût, ça, j'imagine qu'il y a un petit truc à payer quand même.
4: Oui, il n'y a que les aéroglisseurs qui sont payants. Autrement, toutes les autres attractions sont gratuites.
3: C'est incroyable.
4: Et le tour de cochon, pareil, c'est un petit taureau pour...
3: C'est symbolique.
4: Voilà. Voilà, c'est symbolique.
3: Bah parce que ça s'entretient un petit cochon quand même, hein. Donc voilà, ça coûte un peu de sous-sous.
4: Ah oui.
3: Bon. Eh ben merci pour tous ces détails, Françoise. On rappelle, un brin de bon temps, c'est donc le 2 août, hein, c'est ça?
4: Oui, c'est ça, le 2 août.
3: On ne manquera pas d'en reparler tout au long de cet été notamment. Merci pour tous ces détails, à très bientôt, Françoise.
4: Et on vous remercie beaucoup.
3: À bientôt.
4: Bientôt.
3: Au revoir.
4: Au revoir.
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0: Shine On, le son de Rio en son collector sur Oxygène Radio. Après l'horoscope, une petite pause et puis Julien Lib. Il y aura aussi Ray, le Max Sport et nous allons parler emoji, c'est la journée mondiale des emojis. Enzo, l'horoscope.
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4: Et en ce vendredi 17 juillet, bonne fête aux Charlottes. Les béliers, ne vous braquez pas, il vaut mieux accepter un compromis que de vivre une explosion. Les taureaux, une petite déception, rien de bien grave, inutile de vous gâcher la journée pour ça. Les gémeaux, les démarches officielles sont favorisées. Les cancers, vous êtes débordés. Lion, le climat sera au flirt plutôt qu'aux engagements sérieux. Les vierges, demandez conseil à un ami si un choix reste incertain. Balance, vous avez accepté des tonnes de travail, peut-être plus que ce que vous ne pouvez faire. Les scorpions, votre partenaire se montrera aussi optimiste et ouvert au dialogue que vous. Sagittaire, même si vous n'êtes pas du genre consensuel, soyez diplomate au lieu de jeter de l'huile sur le feu. Les capricornes, vous demandez la lune et vous vous étonnez de ne pas l'obtenir. Les Verseaux, si vous voulez plus d'indépendance et de responsabilité dans le travail, vous n'aurez aucune difficulté à avoir satisfaction. Enfin, les poissons, vous devriez connaître les plaisirs de l'amour partagé. Bonne journée et à demain.
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Dis-moi où. C'était Julien Dib et Ota sur Oxygène. Nous sommes le 17 juillet et sachez les amis que chaque 17 juillet, on fête le World Emoji Day, la journée mondiale des emojis. Alors, né en 1999 au Japon, ces petites icônes ont explosé avec l'arrivée des smartphones et des claviers dédiés. Et si cette date a été choisie, le 17 juillet, c'est tout simplement parce que le fameux emoji calendrier, regardez sur votre smartphone, si vous mettez le calendrier, l'emoji calendrier, il affiche... le 17 juillet. Voilà, c'est aussi simple que ça. Aujourd'hui, on envoie plusieurs milliards par jour d'émojis. Ils permettent de mieux montrer nos émotions, nos réactions. Et pour info, il en existe environ 2823. C'est fou. Allez, le Max Fort, après Ray, Ray is my husband.

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1: Bonjour à toutes et à tous, on débute avec l'équipe de France de football qui se prépare à disputer le match pour la troisième place à la Coupe du Monde 2026 aux États-Unis. Et les Bleus qui n'avaient vraiment pas prévu cette fin de compétition précipitée, eux qui se voyaient et que l'on espérait en finale de ce mondial. Cela aurait été la troisième finale de suite après les victoires en 2018 et la défaite cruelle contre l'Argentine au tir au but en 2022. Au lieu de cela, le parcours des tricolores s'est arrêté en demi-finale face à l'Espagne de 0-1, un match dans lequel les Bleus n'ont pas vraiment existé mardi soir alors qu'ils avaient survolé le reste de la compétition, n'étant accroché qu'en huitième de finale face à la rudesse paraguayenne. Et ce match face à l'Angleterre sera aussi le dernier de Didier Deschamps à la tête de la sélection française, nommé le 8 juillet 2012. Il aura dirigé 187 matchs en comptant celui de demain soir, pour un bilan de 122 victoires, 32 nuls et 32 défaites. À la tête de l'équipe de France, 400 buts marqués, 174 encaissés et une moyenne de 2,14 points par match après 14 ans de mandat à la tête des Bleus. Un bilan ponctué par un titre de champion du monde 2018, une Ligue des Nations 2021 et les finales de l'Euro 2016 et la Coupe du Monde 2022, certes perdues mais disputées malgré tout. Et ces joueurs auront certainement à cœur de soigner sa sortie en battant l'Angleterre finaliste de l'Euro 2020. Et puis des joueurs tireront probablement leur révérence à la suite de la compétition. Ça pourrait être le cas de Lucas Hernandez et N'Golo Kanté qui pourraient être titulaires demain soir. Ils n'ont pas disputé la moindre minute dans cette Coupe du Monde alors même qu'ils avaient été des joueurs majeurs du titre obtenu en 2018. Affaire à suivre. Autour de France, quatrième succès pour Tim Merlier sur les routes du Tour hier. Le Belge de la formation Soudal Quick-Step s'est imposé à Chalon-sur-Saône pour la 12e étape. Pogacar reste en jaune et ce vendredi, 205 km attendent les coureurs entre Dole et Belfort avec le ballon d'Alsace à escalader à 30 km de l'arrivée. Et puis en rugby, troisième match au championnat des nations. Le 15 de France affronte le Japon demain matin à 10h40 à Tokyo. Très belle journée de sport à toutes et à tous.
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0: Le Big Morning de l'été continue. J'ai pour vous Shakira, Charles Doré ou encore Offenbach et Star Sailor. Il est 10h.
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2: Bonjour à tous. Météo France a levé la dernière vigilance orange aux orages sur l'ensemble du pays. L'épisode orageux est désormais terminé. En revanche, la vigilance orange pour canicule reste activée dans 10 départements du sud-est avec des températures qui pourront encore atteindre 38 degrés. Toujours au chapitre météo, la sécheresse continue de gagner du terrain en France. Tous les départements sont désormais concernés par des restrictions d'usage de l'eau. Le gouvernement parle d'une situation exceptionnelle par sa précocité avec des cours d'eau à des niveaux très bas et certains complètement à sec. Et qui dit été, dit aussi grand départ en vacances. Sur les routes, Bison Futé prévoit un week-end particulièrement chargé. Aujourd'hui sera classé rouge dans plusieurs régions et orange sur le reste du territoire, avant une journée de samedi rouge dans toute la France dans le sens des départs. De nombreux ralentissements sont attendus sur les principaux axes. On revient maintenant sur l'affaire Cédric Jubilard. Les ossements retrouvés dans le Tarn à l'endroit indiqué par l'ancien mari de Delphine vont être analysés par les experts de l'Institut de recherche criminelle de la Gendarmerie nationale. Ces examens doivent permettre de confirmer leur origine et peut-être d'apporter de nouveaux éléments sur les circonstances de sa disparition il y a près de 6 ans. À l'international, la tension reste vive au Moyen-Orient. L'Iran affirme avoir frappé une base militaire en Syrie après avoir visé plusieurs installations américaines au Qatar et au Koweït. Téhéran présente ses attaques comme une riposte aux récentes frappes américaines sur son territoire. Direction Marseille à présent, où le dispositif Plage Plus Sûre est reconduit cet été pour lutter contre le harcèlement et les violences sexistes et sexuelles. Des médiateurs présents sur plusieurs plages peuvent être alertés grâce à une application pour intervenir rapidement auprès des victimes. Et on termine avec du sport. Après leur élimination en demi-finale face à l'Espagne, les Bleus joueront samedi soir contre l'Angleterre pour tenter de décrocher la 3e place de la Coupe du Monde. Didier Deschamps assure que son équipe reste mobilisée pour aller chercher la médaille de bronze.

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1: Pas de course aujourd'hui au Lyon d'Angers en raison d'un problème d'arrosage de la piste. La réunion de galop est finalement transférée à Dieppe. Ce dimanche, deux belles réunions sont à l'affiche en Pays de la Loire. 9 courses seront disputées sur l'hippodrome de Lalaurie à Segré, tandis qu'Écomois, dans la Sarthe, proposera 7 courses de trop. Deux rendez-vous incontournables pour les turfistes de la région. Place maintenant au Quintet Plus. Direction Cabourg pour le prix Henri Balière, une épreuve européenne de trot attelé disputée sur 2750 mètres avec 16 partants. Départ de la course à 20h15. Notre sélection du jour, le 7 Jasmin Dave, le 13 Jingle Dupont, le 5 Joker Jess, le 15 Joma OV, le 9 Jaguar de Daline, le 2 G de Busset, le 11 Jasmin Phil, le 4 Joël Kim. Le récap, 7, 13, 5, 15, 9, 2, 11 et 4. Notre outsider, le 16, Joyau d'Infreville. Très belle course avec la Fédération des courses Anjou-Maine sur Oxygène Radio.
0: La Fédération Anjou-Maine Centre-Ouest, c'est 33 hippodromes répartis sur le Maine-et-Loire, Mayenne, Sarthe, Indre-et-Loire, Loire-et-Cher et Vienne.

0: Flash Emploi Oxygène Radio avec Jubil Intérim. À Dent, le groupe SOR recherche un agent clientèle réseau eau potable et assainissement pour intervenir sur les réseaux et auprès des abonnés. À Laval, Manpower recrute un agent logistique pour assurer réception, stockage et préparation des commandes, débutants acceptés. À Évron, Bricomarché recrute un conseiller vendeur secteur décoration pour renforcer son équipe magasin. À Mayenne, Actual recherche un correspondant commercial chargé du suivi et du développement d'un portefeuille client. Enfin, dans plusieurs établissements du département, de nombreux postes d'aide-soignants sont actuellement à pourvoir, notamment autour de Laval, Mayenne, Cron et Château-Gontier. Retrouvez le détail de ces offres sur France Travail et les plateformes de recrutement. Pour diffuser vos offres sur Oxygène Radio, contactez-nous.
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2: Bonjour à tous. Les violents orages qui ont traversé la France ont fait 2 morts. En Haute-Vienne, une femme est décédée après la chute d'un arbre, tandis qu'en Isère, un homme a perdu la vie dans l'incendie de son usine provoqué par la foudre. Près de 53 000 foyers restent privés d'électricité après ces intempéries. Des voyageurs d'un train de nuit entre Paris et Toulouse ont subi plusieurs heures de retard après un incident sur les voies dans le Lot. La SNCF évoque un obstacle lié aux intempéries ayant endommagé un équipement du train. Une partie des passagers a été transférée vers d'autres train. La sécheresse continue de gagner du terrain en France. Tous les départements sont désormais concernés par des restrictions d'usage de l'eau. Le gouvernement parle d'une situation exceptionnelle par sa précocité, avec des cours d'eau à des niveaux très bas et certains complètement à sec. Et qui dit été dit aussi grand départ en vacances. Sur les routes, Bison Futé prévoit un week-end particulièrement chargé. Aujourd'hui sera classé rouge dans plusieurs régions et orange sur le reste du territoire, avant une journée de samedi rouge dans toute la France dans le sens des départs. De nombreux ralentissements sont attendus sur les principaux axes. Les pompiers de Seine-et-Marne indiquent que la situation reste maîtrisée autour de l'incendie de Fontainebleau. La nuit a été calme malgré quelques reprises rapidement éteintes. Les opérations de surveillance et de nettoyage se poursuivent avec aucun risque identifié de reprise près de l'autoroute A6. À l'international, les incendies de forêt continuent de ravager le Canada avec environ 850 feux toujours actifs. La fumée traverse la frontière et affecte plusieurs régions des États-Unis, notamment New York, où la qualité de l'air pourrait devenir dangereuse pour la santé. Et on termine avec du sport. La 13e étape du Tour de France promet une belle bataille en montagne. Les coureurs s'élanceront aujourd'hui pour 206 km entre Dole et Belfort, avec notamment l'ascension du Ballon d'Alsace, une difficulté classée en première catégorie avant l'arrivée dans le territoire de Belfort. Et c'est la fin de ce flash. Très belle journée à vous.

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1: La fin de semaine s'annonce chargée sur les routes des vacances ce week-end. Dès vendredi, le trafic va monter en puissance, notamment sur l'A81 dans le sens Le Mans-Laval-Rennes, avec pas mal de départs vers la Bretagne et la côte atlantique. Samedi sera la journée la plus compliquée. Bison futé, voie rouge dans le sens des départs. Il faudra prévoir du monde dès le matin, surtout autour de Laval, aux accès de l'A81 et sur les grands axes vers Ernée, Fougères, Mayenne et Château-Gontier. Bonne route vers les vacances avec Oxygène Radio.
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0: Il est midi.
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2: Bonjour à tous. Stupéfaction dans la commune de Chalonnes-sur-Loire. Le maire Laurent Frouget a été condamné hier au tribunal correctionnel d'Angers à 3 ans de prison, dont 30 mois assortis d'un sursis simple pour détention et diffusion d'images pédopornographiques. Il fera 6 mois ferme en prison. L'homme détenait 3800 images et 575 vidéos. Il ne pourra pas rester maire. Il a été escorté à la maison d'arrêt d'Angers en attendant une nouvelle élection. C'est sa première adjointe Virginie Cochet qui prend l'écharpe de maire. Un vaste projet d'élevage de veaux de boucherie dans l'est de l'Anjou. 560 bêtes élevées en intérieur sur la commune de La Vérie, près de Saumur. La Confédération paysanne s'y oppose, je cite, « toujours plus gros, toujours plus spécialisé, toujours plus dépendant des industriels. Ce n'est pas l'agriculture que nous défendons. » Sur ce projet, le conseil municipal de Saumur s'est opposé. En revanche, Gênes-Val-de-Loire l'a lui validé. La Confédération paysanne, qu'on retrouve dans un appel à manifester demain à Angers pour dénoncer le projet de loi d'urgence agricole actuellement en discussion au Parlement. Avec plusieurs associations angevines, ils expliquent que cette monture met en danger l'accès à une eau de qualité avec des reculs environnementaux, notamment par les retenues d'eau, le détricotage du statut des zones humides et la réintroduction de certains pesticides. Le rassemblement est prévu à 9h sur la place Lorraine. Et justement, l'eau va-t-elle manquer en Anjou? En France, de plus en plus de territoires connaissent des pénuries dues aux vagues successives de chaleur et de sécheresse. Chez nous, en Maine-et-Loire, l'heure n'est pas à la panique, mais la situation est préoccupante. Explication d'Étienne Glémaud, maire du Lion d'Angers et président du syndicat d'eau de l'Anjou qui régit la gestion de l'eau pour 62 communes du département.
3: Nous, en Maine-et-Loire, aujourd'hui, on ne stocke pas, puisqu'on a la Loire et on pompe dans des nappes de sous-sol, on pompe dans la Mayenne. Donc il est vrai qu'on est très dépendant des niveaux des rivières. Et à l'heure où on parle, sur l'usine de Saint-Georges, il y a 3 puits et il y a un puits qui est arrêté. Il n'y a plus assez d'eau au-dessus. Très concrètement, ça veut dire qu'on achète 900 mètres cubes d'eau par jour à ALM depuis qu'on a arrêté le puits, quoi. Et en fait, c'est parce que le niveau de la Loire baisse. On se retrouve dans la situation 2022, on a failli carrément arrêter l'usine, quoi. Quand vous arrêtez une usine d'eau potable, c'est pas sans conséquences. Aujourd'hui, on se considère pas en alerte rouge. Alors, on est dans une situation sur la Loire pire que 2022 à la même époque. Mais les barrages qui sont en amont, comme ça a été très bien rempli cet hiver, on n'est pas inquiet là-dessus. Plus serein qu'on ne l'était en 2022, en fait. Par contre, c'est vrai qu'on a été surpris, là, de déjauger un des 3 puits d'usine de Saint-Georges. Donc, on voit bien qu'on peut rester fragile quand même. Mais bien évidemment, aujourd'hui, on ne peut pas se permettre de gâcher l'eau, ça c'est clair. Partout où on est, il ne faut pas laisser couler les robinets, il faut être attentif à ça. L'eau, c'est la vie, donc il faut vraiment qu'on la préserve dans cet esprit-là.
2: Et l'élu appelle chacun à prendre ses responsabilités sur l'utilisation de l'eau potable. Scène spectaculaire ce matin sur Baugé, un car a dévié de sa trajectoire avant de frotter une maison. Le conducteur a fait un malaise. Selon Ouest France, il n'y a pas eu de blessés. Dans le Haut-Anjou, le refuge de l'Arche, victime de la canicule, le sanctuaire animalier de Château-Gontier a vu sa fréquentation chuter. 4000 visiteurs en moins sur la période mai-juillet. Soit 42 000 euros de perte pour le refuge. Dans un message sur les réseaux sociaux, le directeur a lancé un appel aux dons. Vous avez mis ça sur oxygèneradio.com. Et puis des centaines de cosplayers vont célébrer la culture japonaise ce week-end dans le parc oriental de Maulévrier. Le plus grand jardin japonais d'Europe accueille la 5e édition de Kami Play. Il s'agit de personnes déguisées en personnages fictifs de la culture manga ou de jeux vidéo. Côté ciel, nouvel épisode orageux cet après-midi en Anjou, notamment dans le Choletais. Ailleurs, quelques risques d'orage, mais surtout de la pluie. Bon appétit sur Oxygène Radio.
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0: Il est midi et demi.
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2: Bonjour à tous. Stupéfaction dans la commune de Chalonne-sur-Loire. Le maire Laurent Frouget a été condamné hier au tribunal correctionnel d'Angers à 3 ans de prison, dont 30 mois assortis d'un sursis simple. Pour détention et diffusion d'images pédopornographiques, il fera 6 mois ferme en prison. L'homme détenait 3800 images et 575 vidéos. Il ne pourra pas rester maire. Il a été escorté à la maison d'arrêt d'Angers en attendant une nouvelle élection. C'est sa première adjointe Virginie Cochet qui prend l'écharpe de maire. Un vaste projet d'élevage de veaux de boucherie dans l'est de l'Anjou. 560 bêtes élevées en intérieur sur la commune de La Verrie, près de Saumur. La Confédération paysanne s'y oppose, je cite, « toujours plus gros, toujours plus spécialisé, toujours plus dépendant des industriels. Ce n'est pas l'agriculture que nous défendons. » Sur ce projet, le conseil municipal de Saumur s'est opposé. En revanche, Genneval de Loire l'a lui validé. La Confédération paysanne, qu'on retrouve dans un appel à manifester demain à Angers pour dénoncer le projet de loi d'urgence agricole actuellement en discussion au Parlement. Avec plusieurs associations angevines, ils expliquent que cette monture met en danger l'accès à une eau de qualité avec des reculs environnementaux, notamment par les retenues d'eau, le détricotage du statut des zones humides et la réintroduction de certains pesticides. Le rassemblement est prévu à 9h sur la place Lorraine. Et justement, l'eau va-t-elle manquer en Anjou? En France, de plus en plus de territoires connaissent des pénuries dues aux vagues successives de chaleur et de sécheresse. Chez nous, en Maine-et-Loire, l'heure n'est pas à la panique, mais la situation est préoccupante. Explication d'Étienne Glémaud, maire du Lion d'Angers et président du syndicat d'eau de l'Anjou qui régit la gestion de l'eau pour 62 communes du département.
3: Nous, en Maine-et-Loire, aujourd'hui, on ne stocke pas, puisqu'on a la Loire et on pompe dans des nappes de sous-sol, on pompe dans la Mayenne. Donc il est vrai qu'on est très dépendant des niveaux des rivières. Et à l'heure où on parle, sur l'usine de Saint-Georges, il y a 3 puits et il y a un puits qui est arrêté. Il n'y a plus assez d'eau au-dessus. Très concrètement, ça veut dire qu'on achète 900 mètres cubes d'eau par jour à ALM depuis qu'on a arrêté le puits, quoi. Et en fait, c'est parce que le niveau de la Loire baisse. On se retrouve dans la situation de 2022, on a failli carrément arrêter l'usine, quoi. Quand vous arrêtez une usine d'eau potable, c'est pas sans conséquences. Aujourd'hui, on se considère pas en alerte rouge. Alors, on est dans une situation sur la Loire pire que 2022 à la même époque. Mais les barrages qui sont en amont, comme ça a été très bien rempli cet hiver, on n'est pas inquiet là-dessus. Plus serein qu'on ne l'était en 2022, en fait. Par contre, c'est vrai qu'on a été surpris, là, de déjauger un des 3 puits d'usine de Saint-Georges. Donc on voit bien qu'on peut rester fragile quand même. Mais bien évidemment, aujourd'hui, on ne peut pas se permettre de gâcher l'eau, ça c'est clair. Partout où on est, il ne faut pas laisser couler les robinets, il faut être attentif à ça. L'eau, c'est la vie, donc il faut vraiment qu'on la préserve dans cet esprit-là.
2: Et l'élu appelle chacun à prendre ses responsabilités sur l'utilisation de l'eau potable. Scène spectaculaire ce matin sur Baugé, un car a dévié de sa trajectoire avant de frotter une maison. Le conducteur a fait un malaise. Selon Ouest France, il n'y a pas eu de blessés. Dans le Haut-Anjou, le refuge de l'Arche, victime de la canicule, le sanctuaire animalier de Château-Gontier a vu sa fréquentation chuter. 4000 visiteurs en moins sur la période mai-juillet, soit 42 000 euros de perte pour le refuge. Dans un message sur les réseaux sociaux, le directeur a lancé un appel aux dons. On vous a mis ça sur oxygèneradio.com. Et puis des centaines de cosplayers vont célébrer la culture japonaise ce week-end dans le parc oriental de Maulévrier. Le plus grand jardin japonais d'Europe accueille la 5e édition de Kami Play. Il s'agit de personnes déguisées en personnages fictifs de la culture manga ou de jeux vidéo. Côté ciel, nouvel épisode orageux cet après-midi en Anjou, notamment dans le Choletais. Ailleurs, quelques risques d'orage, mais surtout de la pluie. Bon appétit sur Oxygène Radio.
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1: Oui, on va commencer avec Arthur qui vous présente son jeu Le Dernier Cercle. France 2, Tropique Criminel. France 3, le documentaire Les années 80, une génération de tubes. Oh, qu'il va y avoir du Jean-Jacques Goldman ou du Daniel Balavoine aussi. Hein. Canal, Running Man. Vous retrouverez sur M6 Toy Story 4. Sur W9, Enquête d'action, chasse et croisée de l'été, les gendarmes de l'autoroute en alerte. TMC, Fantomas contre Scotland Yard. TFX, New York, unité spéciale et sur Gulli, Tintin et le Temple du Soleil. Allez, je vous laisse faire votre choix et par avance, une belle soirée devant votre télévision ou évidemment à l'écoute d'Oxygène Radio.
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0: Il est 13h. 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
1: Bonjour à tous. Stupéfaction dans la commune de Chalonnes-sur-Loire. Le maire Laurent Frouget a été condamné hier au tribunal correctionnel d'Angers à 3 ans de prison, dont 30 mois assortis d'un sursis simple. Pour détention et diffusion d'images pédopornographiques, il fera 6 mois ferme en prison. L'homme détenait 3800 images et 575 vidéos. Il ne pourra pas rester maire. Il a été escorté à la maison d'arrêt d'Angers en attendant une nouvelle élection. C'est sa première adjointe Virginie Cochet qui prend l'écharpe de maire. Un vaste projet d'élevage de veaux de boucherie dans l'est de l'Anjou. 560 bêtes élevées en intérieur sur la commune de La Verrie, près de Saumur. La Confédération paysanne s'y oppose, je cite, « toujours plus gros, toujours plus spécialisé, toujours plus dépendant des industriels. Ce n'est pas l'agriculture que nous défendons. » Sur ce projet, le conseil municipal de Saumur s'est opposé. En revanche, Gênes-Val-de-Loire l'a lui validé. La Confédération paysanne, qu'on retrouve dans un appel à manifester demain à Angers pour dénoncer le projet de loi d'urgence agricole actuellement en discussion au Parlement. Avec plusieurs associations angevines, ils expliquent que cette monture met en danger l'accès à une eau de qualité avec des reculs environnementaux, notamment par les retenues d'eau, le détricotage du statut des zones humides et la réintroduction de certains pesticides. Le rassemblement est prévu à 9h sur la place Lorraine. Et justement, l'eau va-t-elle manquer en Anjou? En France, de plus en plus de territoires connaissent des pénuries dues aux vagues successives de chaleur et de sécheresse. Chez nous, en Maine-et-Loire, l'heure n'est pas à la panique, mais la situation est préoccupante. Explication d'Étienne Glémaud, maire du Lion d'Angers et président du syndicat d'eau de l'Anjou qui régit la gestion de l'eau pour 62 communes du département.
2: Nous, en Maine-et-Loire, aujourd'hui, on ne stocke pas, puisqu'on a la Loire et on pompe dans des nappes de sous-sol, on pompe dans la Mayenne. Donc il est vrai qu'on est très dépendant des niveaux des rivières. Et à l'heure où on parle, sur l'usine de Saint-Georges, il y a 3 puits et il y a un puits qui est arrêté. Il n'y a plus assez d'eau au-dessus. Très concrètement, ça veut dire qu'on achète 900 mètres cubes d'eau par jour à ALM depuis qu'on a arrêté le puits, quoi. Et en fait, c'est parce que le niveau de la Loire baisse. On se retrouve dans la situation en 2022, on a failli carrément arrêter l'usine, quoi. Quand vous arrêtez une usine d'eau potable, c'est pas sans conséquence. Aujourd'hui, on ne se considère pas en alerte rouge. Alors, on est dans une situation sur la Loire pire que 2022 à la même époque. Mais les barrages qui sont en amont, comme ça a été très bien rempli cet hiver, on n'est pas inquiet là-dessus. Plus serein qu'on ne l'était en 2022, en fait. Par contre, c'est vrai qu'on a été surpris, là, de déjauger un des 3 puits d'usine de Saint-Georges. Donc, on voit bien qu'on peut rester fragile quand même. Mais bien évidemment, aujourd'hui, on ne peut pas se permettre de gâcher l'eau, ça c'est clair. Partout où on est, il ne faut pas laisser couler les robinets, il faut être attentif à ça. L'eau, c'est la vie, donc il faut vraiment qu'on la préserve dans cet esprit-là.
1: Et l'élu appelle chacun à prendre ses responsabilités sur l'utilisation de l'eau potable. Scène spectaculaire ce matin sur Baugé, un car a dévié de sa trajectoire avant de frotter une maison. Le conducteur a fait un malaise. Selon Ouest France, il n'y a pas eu de blessés. Dans le Haut-Anjou, le refuge de l'Arche, victime de la canicule, le sanctuaire animalier de Château-Gontier a vu sa fréquentation chuter. 4000 visiteurs en moins sur la période mai-juillet, soit 42 000 euros de pertes pour le refuge. Dans un message sur les réseaux sociaux, le directeur a lancé un appel aux dons. On vous a mis ça sur oxygèneradio.com. Et puis des centaines de cosplayers vont célébrer la culture japonaise ce week-end dans le parc oriental de Maulévrier. Le plus grand jardin japonais d'Europe accueille la 5e édition de Kami Play. Il s'agit de personnes déguisées en personnages fictifs de la culture manga ou de jeux vidéo. Côté ciel, nouvel épisode orageux cet après-midi en Anjou, notamment dans le Choletais. Ailleurs, quelques risques d'orage, mais surtout de la pluie. Bon appétit sur Oxygène Radio.
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2: En raison d'un problème d'arrosage de la piste, la réunion de galop prévue ce vendredi à l'hippodrome du Lion d'Angers est finalement transférée à Dieppe. Notez déjà deux rendez-vous pour ce dimanche en Pays de la Loire. 9 courses sont annoncées sur l'hippodrome de Segré, tandis qu'Écomoa accueillera une réunion de 7 courses de trot. Place maintenant au Quintet Plus, direction Compiègne pour le prix du château de Pierrefonds. Une course de plat disputée sur 1400 mètres avec 16 partants. Départ à 20h15. Notre sélection, le 8 The Shadow, le 3 Forgotten Son, le 5 Alva, le 12 Everfast, le 1 Zvaroshka, le 10 Rooftop, le 6 Beignad et le 14 Torpen. Le récap, 8, 3, 5, 12, As, 10, 6 et 14. Très belle course avec la Fédération des courses Anjoumaine sur Oxygène Radio.
1: La Fédération Anjoumaine Centre-Ouest, c'est 33 hippodromes répartis sur le Maine-et-Loire, Mayenne, Sarthe, Indre-et-Loire, Loire-et-Cher et Vienne.

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2: Je suis content. Il y a Françoise qui est avec moi pour me parler d'un brin de bon temps qui se tiendra le 2 août prochain. On a déjà quelques infos qui sont là et Françoise va nous les confirmer. Bonjour.
3: Bonjour à tous.
2: Comment ça va? Tout va bien?
3: Tout va bien, tout se prépare.
2: Ah ouais, ça va être une belle journée. Est-ce qu'on peut déjà rappeler ce qu'est un brin de bon temps? Pourquoi? Qu'est-ce qui se passe à un brin de bon temps?
3: Alors, c'est une fête de village. Nous avons cette année des baptêmes d'aéroglisseurs pour les 7-13 ans. Ouais. Lancer de bottes de paille, la course...
2: C'est toujours sympa de
3: Dresdienne.
2: Voir tout. Ouais, il y a les Dresdiennes. Mais je vais vous donner, je vais petit à petit donner tout ce qui se passe. Mais c'était juste pour dire à quel endroit est-ce que vous êtes, parce qu'on sait que ça s'appelle un brin de bon temps, mais ça se passe où pour ceux qui se disent, bah tiens, j'y suis jamais allé. Est-ce qu'on peut rappeler l'endroit où ça se passe?
3: Oui, alors ça se passe à Brin-sur-Longuenée, du côté du Lyon-d'Angers.
2: Eh oui, d'où le nom, un brin de bon temps. Voilà.
3: Voilà.
2: Alors, et ce qu'il y a de bien, c'est que voilà, le parking, l'entrée est gratuite. On fait ce qu'on veut sur l'ensemble de cette journée. Si on a envie de se restaurer sur place, il y a la restauration. Et c'est surtout, voilà, vous avez fait fort pour les animations. Parce que au-delà d'un vigneronnier et d'un marché d'artisans, il y a le lancer de bottes de paille, il y a l'école d'autrefois. C'est-à-dire que vous allez nous mettre une petite dictée?
3: Ah oui, sans problème, il y a trois dictées.
2: Je ferais bien d'y aller, moi, ça me ferait pas de mal, tiens. La balade en petit cochon aussi, hein, ça aussi, il faut le donner, hein, c'est pas mal. On a la déambulation d'un orgue aussi, vous me confirmez, d'un orgue de barbarie?
3: Oui, c'est ça aussi.
2: Ah ouais, les jeux en bois, voilà, il y a toujours plein de choses, des animations de cirque aussi qui font toujours autant sourire.
3: Oui, c'est ça, il y a une initiation au cirque cette année.
2: Voilà, il y a de la danse folklorique. Et j'aimerais aussi saluer les différentes associations qui seront là pour faire des démonstrations, genre par exemple de la poterie.
3: Oui, c'est ça, une association de la Membrolle-sur-Longuenée. Et il y a des associations de Brin-sur-Longuenée, d'Erdre-en-Anjou, un peu partout.
2: Ouais, qui eux sont là aussi pour la vannerie, les vitraux aussi, ça c'est original aussi. On va pouvoir faire un travail sur du vitrail.
3: Oui, c'est ça. Vous allez pouvoir vous initier à toutes ces activités.
2: Et alors, toutes ces initiations, parce que vous dites initiation, tout ça, c'est également gratuit, parce que je sais que l'entrée et le parking est gratuit, mais par exemple, les baptêmes d'aéroglisseurs pour les 7-14 ans, ça a un coût, ça, j'imagine qu'il y a un petit truc à payer quand même.
3: Oui, il n'y a que les aéroglisseurs qui sont payants. Autrement, toutes les autres attractions sont gratuites.
2: C'est incroyable.
3: Et le tour de cochon, pareil, c'est un petit taureau pour...
2: C'est symbolique.
3: Voilà. Voilà, c'est symbolique.
2: Bah parce que ça s'entretient un petit cochon quand même, hein. Donc voilà, ça coûte un peu de sous-sous.
3: Ah oui.
2: Bon. Et bah merci pour tous ces détails, Françoise. On rappelle, un brin de bon temps, c'est donc le 2 août, hein, c'est ça?
3: Oui, c'est ça, le 2 août.
2: On ne manquera pas d'en reparler tout au long de cet été notamment. Merci pour tous ces détails, à très bientôt, Françoise.
3: Et on vous remercie beaucoup.
2: À bientôt. Au revoir.
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1: Bonjour à tous, on commence avec le bilan des intempéries. Les violents orages qui ont traversé la France ont fait 2 morts. En Haute-Vienne, une femme est décédée après la chute d'un arbre, tandis qu'en Isère, un homme a perdu la vie dans l'incendie de son usine provoqué par la foudre. Près de 53 000 foyers restent encore privés d'électricité après ces épisodes orageux. Toujours au chapitre météo, une mini-tornade a frappé Villars près de Saint-Étienne hier soir. Le phénomène a provoqué d'importants dégâts avec des toitures arrachées et plusieurs habitations endommagées. Aucune victime n'est à déplorer, mais 2 familles ont dû être relogées. Dans le même temps, l'enquête se poursuit après l'incendie de la forêt de Fontainebleau. 2 ouvriers ont été mis en examen pour le premier départ de feu. Les enquêteurs soupçonnent des étincelles provoquées lors de travaux sur l'autoroute A6 d'être à l'origine de l'incendie. D'autres pistes, notamment celle de départ volontaire, restent étudiées. On reste dans le domaine judiciaire avec l'affaire Cédric Jubilard. Les fouilles continuent dans le Tarn après la découverte d'ossements dans la zone indiquée par l'ancien mari de Delphine. Les éléments retrouvés ont été transmis aux experts pour analyse avec des résultats attendus rapidement. Les recherches se poursuivent sur place pour tenter d'éclaircir les circonstances de sa disparition. Autre affaire cette fois dans le Gard, le maire d'Alès a reçu une lettre de menace contenant 2 balles attribuées au groupe criminel DZ Mafia. Le procureur de la République dénonce un cap franchi. Une enquête pour menace de mort et intimidation a été ouverte. À l'international, la tension reste forte au Moyen-Orient. Le Koweït affirme qu'une de ses centrales électriques a été touchée par une attaque iranienne provoquant un incendie et des dégâts. Cette frappe intervient après plusieurs attaques iraniennes visant des pays du Golfe en réponse aux frappes américaines contre l'Iran. Et on termine avec du sport. La 13e étape du Tour de France promet une belle explication en montagne. Les coureurs vont parcourir aujourd'hui 206 km entre Dole et Belfort, avec notamment l'ascension du Ballon d'Alsace, une difficulté classée en première catégorie avant l'arrivée dans le territoire de Belfort. C'est la fin de ce flash. Belle journée à tous.

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1: La fin de semaine s'annonce chargée sur les routes des vacances ce week-end. Dès vendredi, le trafic va monter en puissance, notamment sur l'A81 dans le sens Le Mans-Laval-Rennes, avec pas mal de départs vers la Bretagne et la côte atlantique. Samedi sera la journée la plus compliquée. Bison futé voit rouge dans le sens des départs. Il faudra prévoir du monde dès le matin, surtout autour de Laval, aux accès de l'A81 et sur les grands axes vers Ernée, Fougères, Mayenne et Château-Gontier. 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
2: Il est 15h.
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4: Bonjour à tous, on commence avec le bilan des intempéries. Les violents orages qui ont traversé la France ont fait 2 morts. En Haute-Vienne, une femme est décédée après la chute d'un arbre, tandis qu'en Isère, un homme a perdu la vie dans l'incendie de son usine provoquée par la foudre. Près de 53 000 foyers restent encore privés d'électricité après ces épisodes orageux. Toujours au chapitre météo, une mini-tornade a frappé Villars près de Saint-Étienne hier soir. Le phénomène a provoqué d'importants dégâts avec des toitures arrachées et plusieurs habitations endommagées. Aucune victime n'est à déplorer, mais 2 familles ont dû être relogées. Dans le même temps, l'enquête se poursuit après l'incendie de la forêt de Fontainebleau. 2 ouvriers ont été mis en examen pour le premier départ de feu. Les enquêteurs soupçonnent des étincelles provoquées lors de travaux sur l'autoroute A6 d'être à l'origine de l'incendie. D'autres pistes, notamment celle de départ volontaire, restent étudiées. On reste dans le domaine judiciaire avec l'affaire Cédric Jubilard. Les fouilles continuent dans le Tarn après la découverte d'ossements dans la zone indiquée par l'ancien mari de Delphine. Les éléments retrouvés ont été transmis aux experts pour analyse avec des résultats attendus rapidement. Les recherches se poursuivent sur place pour tenter d'éclaircir les circonstances de sa disparition. Autre affaire cette fois dans le Gard, le maire d'Alès a reçu une lettre de menace contenant 2 balles attribuées au groupe criminel DZ Mafia. Le procureur de la République dénonce un cap franchi. Une enquête pour menace de mort et intimidation a été ouverte. À l'international, la tension reste forte au Moyen-Orient. Le Koweït affirme qu'une de ses centrales électriques a été touchée par une attaque iranienne provoquant un incendie et des dégâts. Cette frappe intervient après plusieurs attaques iraniennes visant des pays du Golfe en réponse aux frappes américaines contre l'Iran. Et on termine avec du sport. La 13e étape du Tour de France promet une belle explication en montagne. Les coureurs vont parcourir aujourd'hui 206 km entre Dole et Belfort, avec notamment l'ascension du Ballon d'Alsace, une difficulté classée en première catégorie avant l'arrivée dans le territoire de Belfort. C'est la fin de ce flash. Belle journée à tous.

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1: Oui, on va commencer avec Arthur qui vous présente son jeu Le Dernier Cercle. France 2, Tropique Criminel. France 3, le documentaire Les années 80, une génération de tubes. Oh, qu'il va y avoir du Jean-Jacques Goldman ou du Daniel Balavoine aussi. Hein. Canal, Running Man. Vous retrouverez sur M6 Toy Story 4. Sur W9, Enquête d'action, chasse et croisée de l'été, les gendarmes de l'autoroute en alerte. TMC, Fantomas contre Scotland Yard. TFX, New York, unité spéciale et tient sur Gulli. Tintin et le temple du soleil. Allez, je vous laisse faire votre choix et par avance, une belle soirée devant votre télévision ou évidemment à l'écoute d'Oxygène Radio.
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1: Bonjour à tous. Les ossements découverts près de Cagnac-les-Mines sont actuellement analysés à l'Institut de Recherche Criminelle de la Gendarmerie Nationale. Les propriétaires du champ où ils ont été retrouvés se disent très malheureux pour Delphine Jubilard et très surpris par cette découverte. Ils assurent n'avoir jamais rien vu sur leur terrain et ne s'attendaient pas à une telle surprise. Les violents orages d'hier ont fait 2 morts en Haute-Vienne et en Isère. Une femme a été tuée par la chute d'un arbre tandis qu'un homme est mort dans l'incendie de son usine frappée par la foudre. Plus de 141 000 impacts de foudre ont été recensés au total. 2 ouvriers ont été mis en examen et placés sous contrôle judiciaire après le départ accidentel de l'incendie de la forêt de Fontainebleau. Des étincelles produites lors de travaux sur l'autoroute A6 auraient enflammé la végétation. Et une seconde information judiciaire vise d'autres départs de feu pour lesquels 2 jeunes hommes de 18 ans ont également été mis en examen. Les intercités de nuit Paris-Toulouse et Toulouse-Paris ont accusé jusqu'à près de 6 heures de retard après un incident lié à la végétation dans le Lot qui a endommagé un pantographe. Les voyageurs ont été acheminés vers Cahors avant de retrouver finalement leur destination. Et les gardiens de la révolution iranien affirment qu'ils poursuivront leurs attaques au Moyen-Orient tant que les frappes visant le sud de l'Iran et le détroit d'Ormuz ne cesseront pas. Retour en France, dans le Gard plus précisément, le maire d'Alès a reçu des menaces de mort à son domicile. Une lettre signée DZ Mafia contenant 2 balles de 9 mm ainsi que des inscriptions injurieuses ont été découvertes. L'élu affirme qu'il ne cédera pas à l'intimidation et une enquête a été ouverte. Et enfin, côté sport, c'est la 13e étape du Tour de France aujourd'hui qui relie Dole à Belfort sur 205 km et avec l'ascension du Ballon d'Alsace classé en première catégorie à une trentaine de kilomètres de l'arrivée. Cette étape accidentée pourrait favoriser une échappée victorieuse et offrir un terrain idéal aux baroudeurs et aux grimpeurs.

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2: Je suis content. Il y a Françoise qui est avec moi pour me parler d'un brin de bon temps qui se tiendra le 2 août prochain. On a déjà quelques infos qui sont là et Françoise va nous les confirmer. Bonjour.
3: Bonjour à tous.
2: Comment ça va? Tout va bien?
3: Tout va bien, tout se prépare.
2: Ah ouais, ça va être une belle journée. Est-ce qu'on peut déjà rappeler ce qu'est un brin de bon temps? Pourquoi? Qu'est-ce qui se passe à un brin de bon temps?
3: Alors, c'est une fête de village. Nous avons cette année des baptêmes d'aéroglisseurs pour les 7-13 ans.
2: Ouais.
3: Lancer de bottes de paille, la course...
2: C'est toujours sympa de
3: voir
2: tout. Ouais, il y a les draisiennes. Mais je vais petit à petit donner tout ce qui se passe. Mais c'était juste pour dire à quel endroit est-ce que vous êtes, parce qu'on sait que ça s'appelle un brin de bon temps, mais ça se passe où pour ceux qui se disent bah tiens, j'y suis jamais allé. Est-ce qu'on peut rappeler l'endroit où ça se passe?
3: Oui, alors ça se passe à Brin-sur-Longuenée, du côté du Lyon-d'Angers.
2: Eh oui, d'où le nom, un brin de bon temps. Voilà.
3: Voilà.
2: Alors, et ce qu'il y a de bien, c'est que voilà, le parking, l'entrée est gratuite. On fait ce qu'on veut sur l'ensemble de cette journée. Si on a envie de se restaurer sur place, il y a la restauration. Et c'est surtout, voilà, vous avez fait fort pour les animations, parce que au-delà d'un vignerier et d'un marché d'artisans, il y a le lancer de bottes de paille, il y a l'école d'autrefois. C'est-à-dire que vous allez nous mettre une petite dictée?
3: Ah oui, sans problème, il y a trois dictées.
2: Je ferais bien d'y aller, moi, ça me ferait pas de mal, tiens. La balade en petit cochon aussi, hein, ça aussi, il faut le donner, hein, c'est pas mal. On a la déambulation d'un orgue aussi, vous me confirmez, d'un orgue de barbarie?
3: Oui, c'est ça aussi.
2: Ah ouais, les jeux en bois, voilà, il y a toujours plein de choses. Des animations de cirque aussi qui font toujours autant sourire.

0: Oui, c'est ça, il y a une initiation au cirque cette année.
1: Voilà, il y a de la danse folklorique. Et j'aimerais aussi saluer les différentes associations qui seront là pour faire des démonstrations, genre par exemple de la poterie.
0: Oui, c'est ça, une association de la Membrolle sur Longnay. Et il y a des associations de Brin sur Longnay, d'Erdre en Anjou, un peu partout.
1: Ouais, qui eux sont là aussi pour la vannerie, les vitraux aussi, ça c'est original aussi. On va pouvoir faire un travail sur du vitrail.
0: Oui, c'est ça. Vous allez pouvoir vous initier à toutes ces activités.
1: Et alors, toutes ces initiations, parce que vous dites initiation, tout ça, c'est également gratuit, parce que je sais que l'entrée et le parking est gratuit, mais par exemple, les baptêmes d'aéroglisseurs pour les 7-14 ans, ça a un coût, ça, j'imagine qu'il y a un petit truc à payer quand même.
0: Oui, il n'y a que les aéroglisseurs qui sont payants. Autrement, toutes les autres attractions sont gratuites.
1: C'est incroyable.
0: Et le tour de cochon, pareil, c'est un petit taureau pour...
1: C'est symbolique.
0: Voilà. Voilà, c'est symbolique.
1: Bah parce que ça s'entretient un petit cochon quand même, hein. Donc voilà, ça coûte un peu de sous-sous.
0: Ah oui.
1: Bon, et ben merci pour tous ces détails, Françoise. On rappelle un Brin de bon temps. C'est donc le 2 août, hein, c'est ça?
0: Oui, c'est ça, le 2 août.
1: On ne manquera pas d'en reparler tout au long de cet été notamment. Merci pour tous ces détails. À très bientôt, Françoise.
0: Et on vous remercie beaucoup.
1: À bientôt. Au revoir.
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0: bonsoir à tous. Les températures baissent en France, mais la canicule exceptionnelle de fin juin a provoqué une très forte surmortalité en Île-de-France. Santé publique recense près de 3000 décès, soit 1565 morts de plus que prévu, une hausse de 122% par rapport à la normale. Les violents orages d'hier ont fait 2 morts en Haute-Vienne et en Isère. Une femme a été tuée par la chute d'un arbre, tandis qu'un homme est mort dans l'incendie de son usine frappé par la foudre. Et les ossements découverts près de Cagnac-les-Mines sont actuellement analysés à l'Institut de Recherche Criminelle de la Gendarmerie Nationale. Et les propriétaires du champ où ils ont été retrouvés assurent n'avoir jamais rien vu sur leur terrain. De son côté, la gendarmerie a annoncé que les recherches du corps de la jeune femme se terminent aujourd'hui. Et 2 ouvriers ont été mis en examen et placés sous contrôle judiciaire après le départ accidentel de l'incendie de la forêt de Fontainebleau. Des étincelles produites lors de travaux sur l'autoroute A6 auraient enflammé la végétation. Et une seconde information judiciaire vise d'autres départs de feu pour lesquels 2 jeunes hommes de 18 ans ont également été mis en examen. On poursuit avec les intercités de nuit Paris-Toulouse et Toulouse-Paris qui ont accusé jusqu'à près de 6 heures de retard après un incident lié à la végétation dans le Lot qui a endommagé un pantographe. Les voyageurs ont été acheminés vers Cahors avant de retrouver leur destination. À l'international, les gardiens de la révolution iranien affirment qu'ils poursuivront leurs attaques au Moyen-Orient tant que les frappes visant le sud de l'Iran et le détroit d'Ormuz ne cesseront pas. Dans le Gard, désormais, le maire d'Alès a reçu des menaces de mort à son domicile. Une lettre signée DZ Mafia contenant 2 balles de 9 mm ainsi que des inscriptions injurieuses ont été découvertes. L'élu affirme qu'il ne cédera pas à l'intimidation et une enquête a été ouverte. Et enfin, la 13e étape du Tour de France relie aujourd'hui Dole à Belfort sur 205 km avec l'ascension du Ballon d'Alsace où les coureurs sont en ce moment. Un col classé en première catégorie à une trentaine de kilomètres de l'arrivée. Une étape promise à l'échappée.
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2: La fin de semaine s'annonce chargée sur les routes des vacances ce week-end. Dès vendredi, le trafic va monter en puissance, notamment sur l'A81 dans le sens Le Mans-Laval-Rennes, avec pas mal de départs vers la Bretagne et la côte atlantique. Samedi sera la journée la plus compliquée. Bison futé, voie rouge dans le sens des départs. Il faudra prévoir du monde dès le matin, surtout autour de Laval, aux accès de l'A81 et sur les grands axes vers Ernée, Fougères, Mayenne et Château-Gontier. Bonne route vers les vacances avec Oxygène Radio.
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3: Bonsoir à tous. Les températures continuent de baisser en France, mais la canicule exceptionnelle de la fin juin a provoqué une très forte surmortalité en Île-de-France. Santé publique France recense près de 3000 décès, soit 1565 morts de plus que prévu, une hausse de 122% par rapport à la normale. Et toujours côté météo, les violents orages d'hier ont fait 2 morts en Haute-Vienne et en Isère. Une femme a été tuée par la chute d'un arbre, tandis qu'un homme est mort dans un incendie de son usine frappé par la foudre. Dans l'affaire Jubilard, les ossements découverts près de Cagnac, les mines sont actuellement analysés à l'Institut de Recherche Criminelle de la Gendarmerie Nationale. Et les propriétaires du champ où ils ont été retrouvés assurent n'avoir jamais rien vu sur leur terrain. De son côté, la gendarmerie a annoncé que les recherches du corps de la jeune femme se terminaient aujourd'hui. En déplacement en Allemagne, Emmanuel Macron a appelé à ne pas se fier au sondage annonçant une victoire de Marine Le Pen en 2027. Le chef de l'État a invité, je cite, à faire confiance au peuple français et à ne pas lui prédire le pire. Et 2 ouvriers ont été mis en examen et placés sous contrôle judiciaire après le départ accidentel de l'incendie de la forêt de Fontainebleau. Des étincelles produites lors de travaux sur l'autoroute A6 auraient enflammé la végétation. Une seconde information judiciaire vise d'autres départs de feu pour lesquels 2 jeunes hommes de 18 ans ont également été mis en examen. À l'international, les gardiens de la révolution iranienne affirment qu'ils poursuivront leurs attaques au Moyen-Orient tant que les frappes visant le sud de l'Iran et le détroit d'Ormuz ne cesseront pas. De retour en France, dans le Gard, le maire d'Alès a reçu des menaces de mort à son domicile. Une lettre signée DZ Mafia qui contenait 2 balles de 9 mm ainsi que des inscriptions injurieuses. L'élu affirme qu'il ne cédera pas à l'intimidation. Une enquête a été ouverte. Et enfin, en cyclisme, Mauro Schmidt s'est imposé sur la 13e étape du Tour de France. Il a devancé son compagnon d'échappée Harold Terrada. Tom Pidcock complète le podium et Tadej Pogacar reste en jaune.
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1: Oui, on va commencer avec Arthur qui vous présente son jeu Le Dernier Cercle. France 2, Tropique Criminel. France 3, le documentaire Les années 80, une génération de tubes. Oh, qu'il va y avoir du Jean-Jacques Goldman ou du Daniel Balavoine aussi. Hein. Canal, Running Man. Vous retrouverez sur M6 Toy Story 4. Sur W9, Enquête d'action, Chasse et croisée de l'été, les gendarmes de l'autoroute en alerte. TMC, Fantomas contre Scotland Yard. TFX New York, unité spéciale, et tient sur Gulli, Tintin et le Temple du Soleil. Allez, je vous laisse faire votre choix et par avance une belle soirée devant votre télévision ou évidemment à l'écoute d'Oxygène Radio.
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2: 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Bel été.
3: Merci, Jérémy. Bel été à tous.
2: Au revoir.
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Bonsoir à tous. Les températures continuent de baisser sur l'Hexagone, mais la canicule exceptionnelle de fin juin a provoqué une très forte surmortalité en Île-de-France. Santé publique France recense près de 3000 décès, soit 1565 morts de plus que prévu, une hausse de 122% par rapport à la normale. Et la journée d'hier est la journée la plus foudroyée de l'année 2026, avec 20 379 éclairs nuages sol recensés en France selon Météorage. La région Auvergne-Rhône-Alpes a été la plus touchée, avec plus de 7500 impacts. Les orages ont fait 2 morts et provoqué 600 interventions des pompiers et privé 53 000 foyers d'électricité. Dans l'affaire Jubilard, les ossements découverts près de Cagnac-les-Mines ont été analysés à l'Institut de recherche criminelle de la Gendarmerie nationale. Les propriétaires du champ où ils ont été retrouvés assurent n'avoir jamais rien vu sur leur terrain. Et de son côté, la gendarmerie a annoncé que les recherches du corps de la jeune femme se terminaient ce soir. En déplacement en Allemagne, Emmanuel Macron a appelé à ne pas se fier au sondage annonçant une victoire de Marine Le Pen en 2027. Le chef de l'État a invité, je cite, à faire confiance au peuple français et à ne pas lui prédire le pire. On poursuit avec 2 ouvriers qui ont été mis en examen et placés sous contrôle judiciaire après le départ accidentel de l'incendie de la forêt de Fontainebleau. Des étincelles produites lors de travaux sur l'autoroute A6 auraient enflammé la végétation. Une seconde information judiciaire vise d'autres départs de feu pour lesquels deux jeunes hommes de 18 ans ont également été mis en examen. Et l'intersyndicale des industries électriques et gazières appelle à une journée de grève le 15 septembre prochain pour défendre le tarif agent dont bénéficient depuis 1946 les salariés et retraités d'EDF et GDF. Le gouvernement envisage de revoir cet avantage après une mise en demeure de la Cour des comptes qui estime nécessaire de le réexaminer. Et enfin du sport et du cyclisme, Mauro Schmidt s'est imposé sur la 13e étape du Tour de France. Il a devancé son compagnon d'échappée Harold Terrada et Tadej Pogacar reste en jaune.

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Flash Emploi, Oxygène Radio, avec Jubi d'intérim. À Dent, le groupe SOR recherche un agent clientèle réseau eau potable et assainissement pour intervenir sur les réseaux et auprès des abonnés. À Laval, Manpower recrute un agent logistique pour assurer réception, stockage et préparation des commandes, débutants acceptés. À Évron, Bricomarché recrute un conseiller vendeur secteur décoration pour renforcer son équipe magasin. À Mayenne, Actual recherche un correspondant commercial chargé du suivi et du développement d'un portefeuille client. Enfin, dans plusieurs établissements du département, de nombreux postes d'aide-soignants sont actuellement à pourvoir, notamment autour de Laval, Mayenne, Cron et Château-Gontier. Retrouvez le détail de ces offres sur France Travail et les plateformes de recrutement. Pour diffuser vos offres sur Oxygène Radio, contactez-nous.

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